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1: Merci d'écouter la Radio Indondi Culture. Bienvenue dans cette édition dont voici d'abord les principaux titres. 8 élèves de lycée Gitega ont été définitivement renvoyés et sont exclus du système éducatif et formel depuis l'après-midi de ce mardi. Ces élèves ont été reconnus coupables de tentative d'assassinat du délégué général de cet établissement. Le quartier Bouiza, dans la capitale économique Bujumbura, totalise un mois qu'il n'a pas de chef de quartier. En cause, la chef de quartier est derrière les barreaux et la population en souffre. Toujours en province Bujumbura, des résidents de la commune Mugere se réjouissent d'un projet d'accès à l'eau potable qui sera capté dans le lac Tanganyika, ouvert solennellement ce mercredi par le chef de l'État. Je termine à tous de vous présenter cette édition. Mathieu Habonayezu assure la mise à l'onde.
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1: Oui, élèves de lycée Gitega, ancien MEG, ont été renvoyés définitivement de cette école depuis l'après-midi de ce mardi. Ils ont été reconnus coupables d'une tentative d'assassinat contre le délégué général de cette école commise dans la nuit du 10 au 11 juin courant. Ces élèves qui ont formé un gang sont aussi exclus du système éducatif et formel selon le prescrit des articles 33 et 35 du règlement scolaire en vigueur au Burundi. Le responsable du service de l'éducation en zone de Nyamugari, qui suit de près ce dossier, appelle les éducateurs à défendre la bonne conduite des élèves et de veiller au strict respect du règlement scolaire. Les précisions de notre correspondant Anissé Nangoufou.
2: 8 garçons ont été définitivement renvoyés par le conseil de discipline du lycée Gitega ex-NSG en sigle dans l'après-midi de ce mardi

0: apporter des réponses concrètes aux nombreux défis auxquels la population est confrontée, notamment ceux soulevés récemment par l'Assemblée nationale. Dans une interview accordée à notre station, le directeur national de la Parcem, Faustin Dikumana, déplore l'absence de réponse efficace aux problèmes récurrents évoqués souvent par la population. Selon lui, dans d'autres pays, de telles situations conduisent souvent le chef de l'État à réaménager son équipe gouvernementale. On l'écoute.
1: Le gouvernement a sans arrêt de communiquer, parfois ce sont des porte-parole, des ministres, des présidents. Mais la communication reste la même. Il y a un problème de réponse variable face aux défis qui sont là. Prenons l'évaluation que vient faire l'Assemblée nationale en présentant un tableau qui montre les grandes préoccupations de la population actuelle. Cela dénote alors de l'incapacité institutionnelle. Alors, il appartient au gouvernement, au président de la République, de rectifier le tir. Changer de stratégie. Dans d'autres pays, 20 fois, je vois que quand les défis sont là, on change 20 fois le premier ministre. Parce que le président de la République est censé être quelqu'un qui émet des objectifs, des orientations, des stratégies. Alors, premier ministre compétent, allez-y, donnez-moi des résultats. Mais tu donnes le plein pouvoir, la marge de manœuvre pour changer quelque chose. Mais en dehors de ça, si vous ne créez pas une hiérarchie, je dirais, élargir le cercle de provenance des solutions contributives pour créer une sorte de feuille de route nouvelle avec un gouvernement compétent. Vous savez, toujours problématique parce que personne ne pourra mettre en application une nouvelle stratégie en lieu et place de ceux-là qui ont la compétence et la légitimité et la légalité de le faire. En l'occurrence, les institutions, le président de la République.
0: Et la Banque centrale du Burundi se réjouit du pas déjà franchi en ce qui est de la maîtrise de l'inflation. Le chargé de la communication à la BRB, Bellarmé Bacinoni, expliquait que c'est grâce à certaines mesures qui ont été prises, dont la révision du taux directeur. Il soulignait néanmoins que l'inflation n'est pas toujours négative, surtout quand elle est maîtrise. On l'écoute.
2: Ces performances de la Banque centrale sont le résultat de plusieurs mesures qui ont été prises par la Banque, mais aussi par les autorités de la politique économique, notamment la coordination de la politique budgétaire, de la politique monétaire, mais aussi de la production. Et c'est cette concertation qui a fait que le Burundi puisse évoluer dans la maîtrise de l'inflation. Il y a aussi beaucoup d'autres mesures. À part cette concertation des autorités économiques, il y a la mise en place du taux directeur par la Banque centrale, l'amélioration du marché interbancaire en mettant en place la plateforme d'organisation de ce marché interbancaire qui est la plateforme définitive. Il y a l'augmentation du taux de réserve obligatoire des banques commerciales qui a passé de 3 à 5 %. Tout cela a contribué en fait à cette maîtrise de l'inflation qu'on observe et qui continue. Il doit y avoir une certaine inflation tolérée. Va encourager les producteurs à investir. Et quand ils investissent, il y a production qui augmente, que ce soit pour le ménage, mais aussi donc pour tout le pays. Donc l'inflation doit être maîtrisée pour stimuler l'investissement. Sinon, ça décourage les investisseurs. Et ça décourage aussi même, je dirais, les ménages. Si l'inflation n'est pas aussi maîtrisée, ça peut contribuer à l'appauvrissement des ménages si c'est plus élevé.
0: Page justice transitionnelle, l'institution d'une journée nationale en mémoire des Bahutu victimes des crimes commis entre 1972 et 1973, selon le Parlement burundais qui vient de formuler cette requête, devrait aller de pair avec les mécanismes internationaux compétents en matière de juger, qualifier et définir la réparation dans la marche vers la réconciliation effective du peuple burundais. Proposition de Maître Jean Bosco Nibizi après le rapport de validation de ce mardi des enquêtes menées par la Commission Vérité et Réconciliation sur les crimes susmentionnés. Ce juriste déplore l'interdiction de commémorer la disparition des leurs à certains groupes et insiste sur le respect de ces mécanismes internationaux en matière de qualification de ces crimes. Suivez.
3: D'abord, le premier massacre a eu lieu en 1965 dans les communes de Busangana et Okeye.

0: Ugarama gusangana 1965, CEDAW 1972, 1988, 1993 et les années qui ont suivi. Ensuite, on s'est une commémoration, tout citoyen, ou groupe ou une association a droit de commémorer. Il y avait déjà des commémorations à voir avec ça. Il y a ceux qui ont le droit de commémorer. D'un autre côté, il y a d'autres qui sont droits et violés. J'ai déjà entendu et lu d'ailleurs les communiqués de l'association ACJC de Chimoso qui disait que depuis 2020, on a empêché cette organisation de commémorer les crimes du passé, notamment le massacre de Kiwimba ou le génocide de Kiwimba. Seulement, je déplore la violation de la loi qui réprime ces crimes internationaux. Ma proposition pour finalement mettre fin à ces crimes qui se répètent, même la CVL a affirmé qu'en 72, il y a eu des Tutsis qui ont été massacrés, mais après, on ignore. C'est difficile de comprendre comment la CVL affirme qu'il y a eu des massacres des Tutsis aussi en 1972 et ignorer carrément les victimes, ça ne sert à rien pour réconcilier la société burundaise. Ma proposition est de mettre en place des mécanismes internationaux qui sont compétents pour juger, qualifier, réprimer et même les mécanismes de réparation pour mettre fin aux crimes répétitifs dans notre pays.
1: Et c'est ainsi que prend fin cette édition. Merci à vous tous d'avoir suivi. Merci à Mathieu Abonaïzou qui a assuré la mise en onde. Ce journal vous était présenté par Jota Miratouzi. Restez branchés sur les ondes de la radio et de la culture.

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2: Dina Kaneza sur la mise en onde. Salut à toutes et à tous et bienvenue à cette édition dont voici les principaux titres. Le chef de zone de Gachoho de la commune Boutihinda en province Buhumuza a été suspendu de ses fonctions depuis ce mercredi. Le phénomène de déboisement prend l'ampleur en commune d'Uyigi de la province Buhumuza et la situation s'aggrave avec l'arrivée des réfugiés congolais logés au site Busuma avec comme conséquence. Certains résidents de Buringa, en commune Mhanda de la province Bujumbura, se réjouissent du projet d'adduction d'eau potable dans les lieux où il n'y avait pas dans cette province. Dans un instant, les détails.
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2: Bienvenue encore une fois. Le chef de zone de Gachoho de la commune Boutihinda en province Buhumuza a été suspendu de ses fonctions depuis ce mercredi dans une décision du 17 juin signée par le gouverneur de la dite province. Il est mentionné que cette mesure est due aux lamentations de la population sur la destruction des champs et de l'environnement sur la colline Gishambusha. L'administrateur communal est aussi appelé à veiller à ce que les activités de la zone ne soit pas paralysée. Le phénomène de déboisement prend l'ampleur en commune Ruigi de la province Buhumuza et la situation s'aggrave avec l'arrivée des réfugiés congolais logés au site Busuma avec comme conséquence la demande élevée du charbon tout comme du bois de chauffage. La population se plaint surtout et craigne d'autres conséquences sur la protection de l'environnement. L'Office burundais pour la protection de l'environnement sur place confirme les faits, mais rassure les résidents avec le projet de restauration de la nature en cours et de proposer à chaque ménage de disposer un espace réservé pour les arbres afin de juguler la situation. Pantaleon Nakarutiman.
3: Des habitants de la commune Rigi, précisément dans les zones Kayongozi, Gueru, Gagriza et Rusengo, proche du camp des réfugiés Absuma, le déboisement est un grand défi, surtout à ces alentours du camp des réfugiés congolais. Des forts de charbon partout, ces mêmes sources révèlent que même les prix du charbon se sont vus à la hausse. Un sac s'achète pour le moment à 50 000 francs-bourg, il y a une année, 30 000 francs-bourg. Alors que des petits centres sont en train d'être érigés, surtout au chef-lieu de ces zones. Charles Manyangirusa, chef d'antenne à l'Office burundais pour la protection de l'environnement dans les zones Bweru, Busoro, Kayongozi et Kirambi, révèle que des initiatives pour la protection de l'environnement sont réelles. 65 000 plants ont été plantés en 2025 vers 2026 et l'on prévoit d'autres quantités pour cette année. Manyangirusa apprécie également le fait que l'on a éradiqué le processus de brûler du charbon au parc national de la Rubu, proche de ces localités. Pour réussir la protection de l'environnement, Charles Manyangirusa propose à tout ménage de reboiser son propre lopin de terre de façon que l'on ne dépende de qui que ce soit. Il en a profité à exhorter tout ménage de préparer des avocatiers en ce jour de lutter contre la désertification et la sécheresse afin de...
2: Merci à Pantaleon Nakarutimana. Des habitants de l'ancienne province de Kirundo alertent sur le tarissement progressif des sources d'eau, des rivières et des lacs, une situation qui affecte les activités de développement de la région. Ils évoquent notamment la baisse de la production halieutique et agricole, ainsi que le faible taux du tourisme. Les autorités administratives locales confirment cette réalité, appellent la population à intensifier le reboisement et à éviter les cultures à forte consommation d'eau aux abords des sources. Un appel également lancé par le ministre en charge de l'Environnement qui indique que le Burundi figure parmi les pays menacés par le tarissement des ressources en eau. Odilon Hedjiman.
4: Dans la région traditionnelle de Bugesera, située dans l'ancienne province de Kirundo, plusieurs sources d'eau connaissent un important tarissement. Les habitants attribuent principalement cette situation à la sécheresse prolongée ainsi qu'aux activités humaines. Les conséquences se font déjà sentir dans cette partie du pays. Les populations locales évoquent notamment une baisse de la production agricole et halieutique ainsi qu'un recul des activités touristiques liées au plan d'eau de la région. Pour freiner le phénomène, le chef de zone Kirundo, Jean-Marie Kalambizi, appelle la population à intensifier le reboisement et à éviter la culture de plantes fortement consommatrices d'eau à proximité des sources. De son côté, le chef de zone Bugabira Iri Defense Misago indique que plusieurs mesures ont été prises afin de limiter la poursuite de tarissement des sources d'eau dans cette localité. Le ministère en charge de l'environnement confirme également cette problématique. C'est le Christiani Mubona, directeur général chargé de l'environnement et des ressources en eau. Près de 10% des sources d'eau du Burundi étaient déjà taries en 2014. Il invite les citoyens à renforcer leur protection.
5: Nous interpellons tout le monde pour se mettre immédiatement à la lutte anti-érosive, au traçage des fossés anti-érosifs. Surtout qu'avec une étude menée en 2014, nous avons constaté que le taux d'assèchement des sources d'eau est très accéléré, où 10% des sources d'eau étaient constatées asséchées au Burundi.
4: Le nord du pays, notamment l'ancienne province de Kirundo, figure parmi les régions les plus touchées par les épisodes de sécheresse. Entre 2008 et 2010, plusieurs collines se sont asséchées, entraînant la diminution du débit de certaines rivières et le tarissement d'autres. Le lac Chohoha avait alors vu ses eaux reculer de plus de 200 mètres.
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2: Radio Ndundi Culture, nous poursuivons notre journal. La Commission nationale indépendante de l'homme, des droits de l'homme confirme que la gratuité des soins pour les enfants de moins de 5 ans ainsi que les femmes enceintes ne semble pas être respectée dans certaines structures comme certains patients l'ont déjà signalé. Le président de cette commission, Martin Blaise Nyaboho, indique que cette situation pourrait être due au retard de paiement par l'État. Il demande donc au gouvernement de réexaminer attentivement cette question afin que ce programme ne connaisse pas de recul. On l'écoute.
6: De la politique nationale qu'on a attribuée vis-à-vis des enfants de moins de 5 ans et des femmes enceintes, c'était une très bonne politique à apprécier, à encourager. Le gouvernement s'y est investi beaucoup et a pu payer la plupart des factures dans les hôpitaux qui ont presté ces services. Et par après, on a remarqué qu'il y a eu une lenteur au paiement des factures. Au moment où le gouvernement avait encouragé, dans certains hôpitaux, une gestion autonome. Donc, si vous gérez une institution comme un hôpital, vous avez besoin des médicaments, vous avez besoin des primes d'encouragement pour le personnel, vous avez besoin de tout ceci et tout cela, et que certaines factures, quelquefois des grosses factures, ne sont pas payées à temps. Là, il y a un déséquilibre financier dans la gestion de cette institution. Donc, certains médecins ou certains gestionnaires des hôpitaux ont décidé maintenant de vendre les services prestés pour combler cette lacune financière, pour combler ce retard des financements qui proviennent du gouvernement. D'une façon, c'était pour sauver une situation. D'une autre façon, c'était à l'encontre de la loi, puisqu'il y avait déjà un mémorandum de partenariat entre le gouvernement et ses hôpitaux. Ils auraient dû continuer à négocier avec le gouvernement pour faciliter le transfert des fonds alloués à ces services prestés dans les hôpitaux.
2: L'organisation Parole et Action pour le réveil des consciences et évolution des mentalités dénonce des abus du pouvoir à l'endroit de certains responsables de l'administration publique. Une défaillance selon cette organisation locale de la capacité de l'État de défendre et asseoir l'État de droit dans une interview exclusive accordée à la rédaction avant-hier. Le directeur national de la Parsem a déploré le fait que cela génère des résultats médiocres aux objectifs de développement que s'est fixé le pays. Faustin Dikoumana place la responsabilité aux autres sphères de la République et propose surtout la tolérance zéro à l'impunité. Je vous propose de l'écouter.
7: C'est le dysfonctionnement institutionnel la faible capacité de l'État de défendre ou d'asseoir un état de droit pour qu'il n'y ait plus des gens qui sont considérés comme ils sont au-dessus de la loi. C'est ça l'état de droit. Personne n'est au-dessus de la loi. Quand cela est encore une réalité, il y a une capacité, une faiblesse institutionnelle à servir contre certains individus qui, de surcroît, peuvent se considérer comme puissants par rapport aux institutions publiques. Là, alors, ça devient très grave et problématique. Quand vous politisez tout au niveau des nominations, c'est problématique. Quand vous considérez qu'il faut compenser toujours les militants zérés pendant les campagnes électorales, et le résultat, c'est ça le résultat que vous recevez. Le résultat reste médiocre. Au lieu de créer une sorte de réussite qu'on se fait miroiter soi-même, parce que le président de la République est censé être quelqu'un qui émet des objectifs, des orientations, des stratégies. Premier ministre compétent, allez-y, donnez-moi des résultats. Et mettez, donnez le plein pouvoir, la marge de manœuvre pour changer quelque chose.
2: Certains résidents de Bulinga, en commune Manda de la province de Bujumbura, se réjouissent du projet d'adduction d'eau potable dans les lieux où il n'y en avait pas dans cette province. Toutefois, ils demandent au gouvernement d'en faire le suivi et que le projet s'achève au délai fixé. C'est un mois où ces résidents soulignent et éprouvaient des difficultés pour s'approvisionner en eau potable, d'où des maladies de main sale s'y observent, dont le choléra. Cléria Kangundi. Du côté technique, on me signale que l'EMA n'est pas encore disponible. On va y revenir dans nos éditions ultérieures. Et voilà, chers auditeurs, c'est par là qu'on boucle notre édition. Merci à Dina Kaneza qui a assuré la mise en onde. Merci de nous avoir prêté une attentive. Bonne suite de programme. Au revoir.
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2: Mathieu Ravonnet soit sur la mise en onde. Salut à toutes et à tous et bienvenue à cette édition dont voici les principaux titres. Le chef de zone d'Ogachoro de la commune Butihinda en province Buhumuza a été suspendu de ses fonctions depuis ce mercredi. Le phénomène de déboisement prend de l'ampleur en commune Ruigi de la province Buhumuza et la situation s'aggrave avec l'arrivée des réfugiés congolais logés au site Busuma. Le président de la République du Burundi affirme être satisfait des progrès réalisés par le pays en matière de développement au cours des 6 dernières années depuis son arrivée au pouvoir en 2020. La Commission nationale indépendante des droits de l'homme, CNDH, confirme que la gratuité des soins pour les enfants de moins de 5 ans ainsi que pour les femmes enceintes ne semble pas être respectée dans certaines structures. Dans un instant, les détails.
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2: Bienvenue encore une fois. Le chef de zone de Gachoro de la commune Butihinda en province Buhumuza a été suspendu de ses fonctions depuis ce mercredi dans une décision du 17 juin signée par le gouverneur de la dite province. Il est mentionné que cette mesure est due aux lamentations de la population sur la destruction des champs et de l'environnement sur la colline Gihambusha. L'administrateur communal est aussi appelé à veiller à ce que les activités de la zone ne soient paralysées. Le phénomène de déboisement prend de l'ampleur en commune Ruigi de la province Buhumuza et la situation s'aggrave avec l'arrivée des réfugiés congolais logés au site Busuma avec comme conséquence la demande élevée du charbon tout comme du bois de chauffage. La population se plaint surtout et craigne d'autres conséquences sur la protection de l'environnement. L'Office burundais pour la protection de l'environnement sur place confirme les faits, mais rassure les résidents avec les projets de restauration de la nature en cours et de proposer à chaque ménage de disposer en espèces réservées pour les arbres. Un espace réservé pour les arbres afin de juguler la situation. Pantalon Akaltimana, correspondance.
3: Selon les habitants de la commune Rigi, précisément dans les zones Kayongozi, Bweru, Gagiriza et Rusengo, proche du camp des réfugiés d'Absuma, le déboisement est un grand défi, surtout à ses alentours du camp des réfugiés congolais. Des fours de charbon partout, ces mêmes sources révèlent que même les prix du charbon se sont vus à la hausse. Un sac s'achète pour le moment à 50 000 francs-bourg, il y a une année, 30 000 francs-bourg. Alors que des petits centres sont en train d'être érigés, surtout au chef-lieu de ces zones. Charles Wanyangirusa, chef d'antenne à l'Office burundais pour la protection de l'environnement dans les zones Bweru, Busoro, Kayongozi et Kirambi, révèle que des initiatives pour la protection de l'environnement sont réelles. 65 000 plants ont été plantés en 2025 vers 2026 et l'on prévoit d'autres quantités pour cette année. Wanyangirusa apprécie également le fait que l'on a éradiqué le processus de brûler du charbon au parc national de l'Arbougou, proche de ces localités. Pour réussir la protection de l'environnement, Charles Wanyangirusa propose à tout ménage de reboiser son propre lopin de terre de façon que l'on ne dépende de qui que ce soit. Il en a profité à exhorter tout ménage de préparer des avocatiers en ce jour de lutter contre la désertification et la sécheresse afin d'accélérer les exportations. Depuis la commune Ruigi, province de Buhumuza, Pantaleon Akaltimana, Radio Indundi Culture.
2: Merci à Pantalon Nakaltimana. Des habitants de l'ancienne province de Kirundo alertent sur le tarissement progressif des sources d'eau, des rivières et des lacs, une situation qui a affecté les activités de développement de la région. Ils évoquent notamment la baisse de la production halieutique et agricole, ainsi que le faible taux du tourisme. Les autorités administratives locales confirment cette réalité et appellent la population à intensifier le reboisement et à éviter les cultures à forte consommation d'eau aux abords des sources. Un appel est également lancé par le ministère en charge de l'environnement qui indique que le Burundi figure parmi les pays menacés par le tarissement des ressources en eau au-delà de Djimane.
4: Dans la région traditionnelle de Bouguessera, située dans l'ancienne province de Kirundo, plusieurs sources d'eau connaissent un important tarissement. Les habitants attribuent principalement cette situation à la sécheresse prolongée ainsi qu'aux activités humaines.
5: Le tarissement des lacs est principalement dû à la sécheresse prolongée et à l'occupation des abords de ces étendues d'eau.
4: Les conséquences se font déjà sentir dans cette partie du pays. Les populations locales évoquent notamment une baisse de la production agricole et halieutique, ainsi qu'un recul des activités touristiques liées au plan d'eau de la région.
5: Parmi les conséquences figurent la pénurie d'eau, la baisse de la production halieutique, la diminution du tourisme et le manque d'eau pour l'irrigation.
4: Pour freiner le phénomène, le chef de zone Kirundo, Jean-Marie Kalambizi, appelle la population à intensifier le reboisement et à éviter la culture de plantes fortement consommatrices d'eau à proximité des sources. De son côté, le chef de zone Bugabira Iri Defense Misago indique que plusieurs mesures ont été prises afin de limiter la poursuite de tarissement des sources d'eau dans cette localité.
5: Pour y faire face, une bande de 50 mètres autour des sources d'eau est désormais protégée et reboisée afin de limiter l'air asséché.
4: Le ministère en charge de l'environnement confirme également cette problématique. C'est le Christian Imubona, directeur général chargé de l'environnement et des ressources en eau. Près de 10% des sources d'eau du Burundi étaient déjà taries en 2014. Il invite les citoyens à renforcer leur protection.
6: Nous interpellons tout le monde pour se mettre immédiatement à la lutte anti-érosive, au traçage des fossés anti-érosifs. Surtout qu'avec une étude menée en 2014, nous avons constaté que le taux d'assèchement des sources d'eau est très accéléré, où 10% des sources d'eau étaient constatées asséchées au Burundi.
4: Le nord du pays, notamment l'ancienne province de Kirundo, figure parmi les régions les plus touchées par les épisodes de sécheresse. Entre 2008 et 2010, plusieurs collines se sont asséchées, entraînant la diminution du débit de certaines rivières et le tarissement d'autres. Le lac Chohora avait alors vu ses eaux reculer de plus de 200 mètres.
2: Odilon Ngezimana, certains résidents de Buringa, en commune Manda de la province de Bujumbura, se réjouissent du projet d'addiction d'eau potable dans les lieux où il n'y en avait pas, lancé par le président de la République ce mercredi. Toutefois, il demande au gouvernement d'en faire le suivi et que le projet s'achève au délai fixé. C'est un mois où ces résidents soulignent éprouver des difficultés pour s'approvisionner en eau potable, d'où des maladies de mains sales s'y observent, dont le choléra. Claire Kangundiye, reportage.
7: Ces résidents de Buringa se réjouissent du projet lancé par le chef de l'État burundais d'adduction d'eau potable dans les coins qui en manquent dans la province Bujumbura.
8: S'ils nous procurent de l'eau potable, nous en serions reconnaissants. Ce serait un bon projet plus que d'autres d'ailleurs, car l'inaccessibilité à l'eau potable est un sérieux problème, surtout pour les moins nantis qui en subissent des conséquences. C'est un projet qui aiderait la population et source d'eau de développement, car l'eau potable est l'un des piliers sur lesquels
7: Mais il demande au gouvernement burundais d'en faire le suivi afin que les travaux s'achèvent au moment imparti.
8: Que le gouvernement burundais veille à l'exécution rapide de ce projet. Le gouvernement prend différentes décisions et pour l'exécution de ce projet, qu'il en fasse le suivi pour que les travaux se terminent dans de courts délais afin de soulager la population à ce qui est de leurs besoins en eau potable.
7: C'est au moment où cette localité manque cruellement d'eau potable et approvisionne en cette denrée demeure problématique.
9: Nous n'avons pas accès à l'eau potable. Nous nous approvisionnons la plupart de fois à Muzinda ou vers Gihanga. Le bidon de 20 litres peut s'acheter à 3 000, 2 000 ou 2 500 francs.
8: À l'ancien chef-lieu de la commune Gihanga, c'est là où se trouve un robinet public. Pour s'approvisionner, nous faisons la commande en taxi-vélo. Le coût du bidon s'élève entre 4 et 5 000 francs burundi. Pour les autres besoins, nous utilisons de l'eau de forage, mais en ces eaux sèches, l'eau tarie et nous faisons recours à l'eau de la rivière Manda.
7: Ce qui est la source de maladies des mains sales qui y sont récurrentes.
9: La plupart des fois, nous puisons de l'eau de la rivière Nanda et Nyinga très tôt le matin. C'est cette eau que nous buvons par la suite à cause de la carence en eau potable. C'est de l'eau impropre, nous risquons d'attraper le choléra.
7: Cependant, le numéro 1 burundais, Evariste Ndayishimiye, lors du lancement de ce projet, avait indiqué que
10: nous voulons que personne ne puise plus de l'eau à un endroit éloigné. Il y aura de l'eau dans les maisons, dans les parcelles, ou si c'est loin, que ce soit à une distance de 15 minutes de marche aller-retour. Ce sera en 2040. Quant à l'an 2060, il y aura de l'eau à proximité.
7: Les travaux pour le projet d'adduction d'eau potable dans les coins non alimentés en eau potable à Bujumbura au sein du projet d'accès à l'eau potable et à l'assainissement Paepa Amaziwachu prendront fin en 2028.
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2: Radio Indonésie, nous poursuivons notre journal. La Commission nationale indépendante des droits de l'homme, CNDH, confirme que la gratuité des soins pour les enfants de moins de 5 ans ainsi que pour les femmes enceintes ne semble pas être respectée dans certaines structures, comme certains patients l'ont déjà signalé. Le président de cette commission, Martin Blaise Nyaboho, indique que cette situation pourrait être due au retard de paiement par l'État. Il demande donc au gouvernement de réexaminer attentivement cette question afin que ce programme ne connaisse pas de recul. On l'écoute.
11: De la politique nationale qu'on a attribuée vis-à-vis des enfants de moins de 5 ans et des femmes enceintes. C'était une très bonne politique à apprécier, à encourager. Le gouvernement s'y est investi beaucoup et a pu

0: payé à temps. Et là, il y a un déséquilibre financier dans la gestion de cette institution. Donc, certains médecins ou certains gestionnaires des hôpitaux ont décidé maintenant de vendre les services prestés pour combler cette lacune financière, pour combler ce retard des financements qui proviennent du gouvernement. D'une façon, c'était pour sauver une situation. D'une autre façon, c'était à l'encontre de la loi, puisqu'il y avait déjà un mémorandum de partenariat entre le gouvernement et ses hôpitaux. Ils auraient dû continuer à négocier avec le gouvernement pour faciliter le transfert des fonds alloués à ces services prestés dans les hôpitaux.
1: Les nouvelles technologies peuvent être un outil permettant la participation des enfants, tout comme elles peuvent aussi présenter un obstacle pour eux. C'est ce qu'affirme Micheline Sabiteka, spécialiste des questions liées aux technologies numériques. Elle appelle ainsi les parents à suivre de près l'utilisation que leurs enfants font dans ces technologies. Selon elle, les personnes ne peuvent désormais y échapper car le monde est entré pleinement dans l'ère du numérique. J'entends il à tous.
2: Micheline Sabiteka, spécialiste des technologies numériques, affirme que le monde est entré dans l'ère du numérique et que les enfants burundais ne sont pas à risque dans l'utilisation de ces technologies.
3: Vous savez qu'aujourd'hui, on est à l'ère du numérique. Personne ne peut le nier. Donc, le numérique et l'intelligence artificielle a envahi notre société. Même le droit de l'enfant à la participation peuvent être impactés par ces technologies.
2: Elle explique toutefois que cette utilisation peut engendrer aussi bien des effets positifs que négatifs.
3: Un enfant non scolarisé peut donner son avis, peut donner ses idées et sa voix peut porter loin. Sa voix peut aller même jusqu'à Genève, jusqu'au Conseil des Nations Unies, alors que l'enfant ne parle pas le français, ne parle pas l'anglais. Mais grâce à l'intelligence artificielle, sa voix va porter loin parce que l'outil va transformer le message de l'enfant en d'autres langues. Mais ces outils numériques, ils peuvent nuire à ce droit de l'enfant à la participation. Comment? Vous savez qu'aujourd'hui, on peut trouver des informations partout. On peut trouver des informations partout via l'Internet. Mais ce n'est pas toutes les informations disponibles via Internet qui sont fiables, qui sont réelles. Donc l'enfant peut tomber dans le piège de collecter des informations erronées, fake news.
2: Selon Micheline Sabiteka, les parents doivent impérativement encadrer leurs enfants afin qu'ils ne subissent pas les conséquences néfastes liées aux nouvelles technologies.
3: On est à l'ère du numérique. Ce n'est plus le temps d'interdire les enfants à utiliser, à manipuler les outils numériques. C'est impossible. Ce que nous sommes appelés à faire, c'est d'assurer l'accompagnement. En tant que parents, en tant qu'adultes, prenons l'exemple qu'à la maison, il y a un ordinateur que les enfants utilisent souvent. Dans ce cas, en tant que parent, on doit trouver un temps pour fouiller dans l'ordinateur, voir ce que les enfants consultent. Donc, c'est fouiller dans l'historique pour essayer de bien surveiller, donc être au courant sur les sites que les enfants visitent, les applications qui sont téléchargées par les enfants. C'est notre devoir.
2: Elle estime également que les lois qui encadrent l'usage des technologies numériques au Burundi sont adaptées à l'ère actuelle de la société burundaise. On estime qu'entre 1 million et plus de 2 millions de Burundais utilisent aujourd'hui l'Internet.
1: Merci à Jotun Iratuzi. Le président de la République du Burundi affirme être satisfait des progrès réalisés par le pays en matière de développement au cours des 6 dernières années depuis son arrivée au pouvoir en 2020. Lors d'une prière et d'action de grâce organisée par la famille présidentielle et dès ce jeudi à Muyinga dans la province de Buhumuza, le président Evariste Ndayishimiye a mentionné la baisse du taux d'inflation passé de 45% en 2025 à 10,5% en 2026. Il a également appelé les Burundais à intensifier les activités de développement dont l'agriculture et l'exploitation minière pour atterrir le niveau satisfaisant. Et voilà, chers auditeurs, c'est par là que nous bouclons notre édition. Merci à Mathieu Abonayesu qui a assuré la mise en onde. Merci de nous avoir prêté une oreille attentive. Bonne suite de programme. Au revoir.
4: Alice Ndaidzeye.